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1: Moose weather.
7: A mix of sun and cloud this morning with a high of 7, mainly sunny to the afternoon and evening with a high of 13, and overnight clear with a low of 1.
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4: Moose weather. Mainly sunny to the afternoon and evening with a high of 13. A clear overnight with a low of 1. And tomorrow sunny, the high of 14.
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